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Mais une attention profonde prouve que c'est chez les fâcheux qu'ils préfèrent choisir les vies.